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1: 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Mais, Papa qui est en ciel, nous avons remercié pour le privilège. 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Première lettre apôtre Paul écrit par Jean Corinth, chapitre 13, verset 13. 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